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1: Bonjour à tous. L'un des Français rapatriés du navire foyer d'une infection à hantavirus présente des symptômes. Selon les informations de BFM TV, il s'agirait d'une femme. Elle aurait eu un peu de fièvre pendant le vol la ramenant vers Paris. Les résultats du test PCR seront connus dans 24 heures selon la ministre de la Santé, Stéphanie Rist. Elle était l'invitée de France 2 hier soir. La ministre qui s'est d'ailleurs voulue rassurante quant à la possibilité d'une propagation de l'hantavirus sur le territoire français. Elle a notamment rappelé qu'il s'agissait d'un virus qu'on connaît. Les 5 ressortissants tricolores, eux, ont été transportés vers l'hôpital Bichat. Ils devaient être placés en quarantaine durant 72 heures, le temps d'une évaluation médicale complète. En attendant, les opérations d'évacuation d'une partie des passagers et membres d'équipage sont terminées. Selon la ministre espagnole de la Santé, 94 personnes de 19 nationalités différentes ont été prises en charge. Emmanuel Macron n'a jamais envisagé un déploiement militaire naval dans le détroit d'Ormuz. Le président français a rappelé sa position depuis Nairobi au Kenya. Le chef de l'État répondait à Téhéran qui a menacé hier d'une réponse décisive et immédiate en cas de déploiement français et britannique dans le détroit. En parallèle, la situation se tend encore entre Iran et États-Unis. Donald Trump a fustigé hier la réponse apportée par Téhéran à sa proposition pour mettre fin à la guerre. Le président américain l'a ainsi jugé totalement inacceptable. Une enquête pour provocation à la haine dans le Vaucluse. Elle a été ouverte après la diffusion d'un chant pétainiste lors des commémorations du 8 mai à Carpentras. Le parquet a précisé qu'il n'avait reçu aucune plainte et s'est saisi lui-même de cette affaire. Hervé de Lépineau, le maire Rassemblement National de Carpentras, avait annoncé son intention de porter plainte pour malveillance et fait part de son écœurement. Et puis on termine avec un mot de football et le verdict approche en Ligue 1 pour la 33e et avant-dernière journée hier soir. Paris a fait un nouveau pas vers le titre de champion. Le PSG s'est imposé 1-0 contre Brest et conserve 6 points d'avance sur Lens avec encore 2 matchs à jouer. Excellent début de journée à tous.

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1: Aujourd'hui lundi, des averses faibles seront possibles en matinée avant de laisser place progressivement au soleil qui finira par s'imposer en après-midi dans un ciel bien dégagé. Nous aurons toujours une vingtaine de degrés au meilleur de la journée. En effet, côté température, nous aurons de 11 à 22 degrés à Brage, de 10 à 20 degrés à Saint-Seurin-de-Cadourne et de 10 à 20 degrés également à Grayon-et-l'Hôpital. Le soleil se couchera à 21h19 et se lèvera demain à 6h36. Pour les marées, vous retrouverez la marée haute à 13h04 pour un coefficient de 40 et la marée basse à 18h53. Demain mardi, malgré des éclaircies toujours présentes, les averses feront plus insistantes et tomberont au moins jusqu'en soirée. Les jours suivants s'annoncent également pluvieux, mais nous aurons l'occasion de préciser tout cela dans nos prochains bulletins météo.
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1: Si vous cherchez un poste saisonnier agricole, écoutez ça. Un château recrute des aides viticoles pour intervenir sur ses parcelles situées à Saint-Laurent et Pauillac. Vous ferez essentiellement épamprage, relevage, effeuillage et entretien manuel de la vigne. Vous êtes motivé, sérieux, ponctuel et apte à travailler en extérieur. Vous devez être autonome pour vous déplacer entre les parcelles. Le permis B est demandé. Ce poste est proposé en contrat saisonnier de 3 mois à temps plein avec prime. Plus d'infos sur akifm.fr, rubrique emploi.
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1: Et en ce lundi 11 mai, bonne fête aux Estelles, les Béliers, vous mettrez en route un projet qui vous tient à cœur. Taureau, quel que soit votre emploi du temps, la réussite de votre vie sentimentale deviendra une priorité absolue. Gémeaux, vous retrouvez confiance en vous. Les cancers, n'hésitez pas à entreprendre des démarches pour obtenir des appuis. Lion, l'amour brillera dans votre ciel. Les vierges célibataires, vous aurez tendance à rêver un peu trop. Les balances, vous vous méfierez, sans raison, des faits et gestes d'un membre de votre famille. Et les scorpions, ne confondez pas envie futile et véritable besoin, sinon vos finances s'en ressentiront. Les sagittaires, vous pourrez affirmer votre personnalité et prendre des dispositions utiles au développement de votre carrière. Les capricornes, vous aurez l'art de galvaniser les énergies et de communiquer votre envie de gagner à ceux qui travaillent avec vous. Les verseaux, célibataires, la personne que vous rencontrerez vous donnera envie de tenter l'aventure de la vie à deux. Enfin les poissons, votre partenaire redoublera d'attention à votre égard. Bonne journée et à demain.
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1: Voici ma sélection télé pour ce lundi. Nous sommes le 11 mai avec ce soir sur TF1. Bref, 2, la série avec Baptiste Le Caplain et Bérangère Krief notamment. Sur France 2, Meurtre au paradis, série. Sur France 3.

0: série Kaamelott avec Alexandre Astier. Bon zapping.
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1: Bonjour à tous. Une vingtaine de personnes en France seraient cas contact des passagers du navire foyer d'une infection à hantavirus. C'est en tout cas ce qu'affirme BFM TV ce matin. Elles se trouvaient à bord des vols pris par des croisiéristes. En attendant, le décret sur les mesures d'isolement des passagers français du bateau a été publié ce matin au journal officiel. Ils seront hospitalisés le temps d'une évaluation. Ils pourront ensuite être placés en quarantaine ou en isolement pour 42 jours. Et on rappelle que l'un des 5 Français rapatriés hier présente des symptômes. Il aurait fait de la fièvre pendant le vol vers Paris. Les résultats du test PCR seront connus dans 24 heures, selon la ministre de la Santé Stéphanie Rist, invitée de France 2 hier soir. Une nouvelle réunion sur le détroit d'Ormuz, elle est organisée demain par les ministres de la Défense britanniques et français. Une réunion en visioconférence avec leurs homologues des pays prêts à contribuer à une mission pour sécuriser cet axe stratégique. Et elle intervient après la mise au point d'Emmanuel Macron hier. Depuis le Kenya, le président français a assuré qu'il n'a jamais envisagé un déploiement militaire naval dans le détroit. Le chef de l'État qui répondait à Téhéran, qui a menacé hier d'une réponse décisive et immédiate en cas de déploiement français et britannique. Et Narges Mohammadi a pu être hospitalisée à Téhéran. La prix Nobel de la paix 2023 emprisonnée en Iran a vu son état de santé se détériorer gravement en prison. Après 2 crises cardiaques présumées, elle a enfin pu bénéficier d'une libération sous caution le temps d'être soignée. Retour en France, et c'est officiel depuis hier, des agents de la police ferroviaire peuvent être équipés de pistolets électriques dans certaines gares, à Paris, Marseille ou encore à Lyon. Le décret qui précise les modalités de cette expérimentation a été publié ce dimanche au journal officiel. Expérimentation qui doit durer au total 3 ans avant d'être généralisée. Et puis on termine avec du football, et le Paris Saint-Germain a une main sur le titre de champion de Ligue 1. Pour la 33e et avant-dernière journée hier soir, Paris a battu Brest, score final 1-0. Il lui reste encore 2 matchs à jouer. Excellent début de journée à tous.

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1: Aujourd'hui lundi, des averses faibles seront possibles en matinée avant de laisser place progressivement au soleil qui finira par s'imposer en après-midi dans un ciel bien dégagé. Nous aurons toujours une vingtaine de degrés au meilleur de la journée. En effet, côté température, nous aurons de 11 à 22 degrés à Brage, de 10 à 20 degrés à Saint-Sorin de Cadourne et de 10 à 20 degrés également à Grayon et l'Hôpital. Le soleil se couchera à 21h19 et se lèvera demain à 6h36. Pour les marées, vous retrouverez la marée haute à 13h04 pour un coefficient de 40 et la marée basse à 18h53. Demain mardi, malgré des éclaircies toujours présentes, les averses se feront plus insistantes et tomberont au moins jusqu'en soirée. Les jours suivants s'annoncent également pluvieux, mais nous aurons l'occasion de préciser tout cela dans nos prochains bulletins météo.
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1: Si vous souhaitez travailler cet été sans faire de compromis sur votre temps libre, j'ai peut-être l'offre qu'il vous faut. À Soulac, un magasin recrute plusieurs employés de rayon pour travailler de nuit. Vous serez en charge de la mise en rayon et de l'étiquetage des produits. Vous travaillerez du lundi au samedi, de nuit, du matin ou du soir selon planning. Ce poste est proposé en contrat saisonnier de 2 mois à 30 heures par semaine. Si vous êtes rigoureux et précis, postulez, les débutants sont acceptés. Plus d'infos sur akifm.fr, rubrique emploi.
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1: Et en ce lundi 11 mai, bonne fête aux Estelles, les Béliers, vous mettrez en route un projet qui vous tient à cœur. Taureau, quel que soit votre emploi du temps, la réussite de votre vie sentimentale deviendra une priorité absolue. Gémeaux, vous retrouvez confiance en vous. Les cancers, n'hésitez pas à entreprendre des démarches pour obtenir des appuis. Lion, l'amour brillera dans votre ciel. Les vierges célibataires, vous aurez tendance à rêver un peu trop. Les balances, vous vous méfierez, sans raison, des faits et gestes d'un membre de votre famille. Et les scorpions, ne confondez pas envie futile et véritable besoin, sinon vos finances s'en ressentiront. Les sagittaires, vous pourrez affirmer votre personnalité et prendre des dispositions utiles au développement de votre carrière. Les capricornes, vous aurez l'art de galvaniser les énergies et de communiquer votre envie de gagner à ceux qui travaillent avec vous. Les verseaux, célibataires, la personne que vous rencontrerez vous donnera envie de tenter l'aventure de la vie à deux. Enfin les poissons, votre partenaire redoublera d'attention à votre égard. Bonne journée et à demain.
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1: Voici ma sélection télé pour ce lundi. Nous sommes le 11 mai avec ce soir sur TF1. Bref, 2, la série avec Baptiste Le Caplain et Bérangère Krief notamment. Sur France 2, Meurtre au paradis, série. Sur France 3, No Country for Old Men avec Javier Bardem. Sur M6, Marié au premier regard, télé-réalité à 21h10, 23h25, Cougar Island. Sur France 4, Team Jewel, documentaire sur le chanteur. Sur W9, Le Jour d'après avec Jake Gyllenhaal et Dennis Quaid. Vous retrouverez

0: plusieurs épisodes à la suite. Sur TF1, série film 4 mariages et un enterrement avec Andy McDowell et Hugh Grant. Et enfin sur Sister, la série Kaamelott avec Alexandre Astier. Bon zapping.
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1: Bonjour à tous. La situation de l'antivirus en France se précise. Une vingtaine de cas contacts ont été détectés dans le pays. Ils auraient côtoyé dans des avions des passagers du navire de croisière où s'est déclaré le foyer d'antivirus. Ces personnes sont donc placées à l'isolement, tout comme les 5 Français passagers du bateau mis en cause. Le décret encadrant leur prise en charge a d'ailleurs été publié ce matin. Après une période d'évaluation, il prévoit une mise en quarantaine pouvant aller jusqu'à 42 jours. En parallèle, un des passagers américains qui se trouvait à bord du bateau de croisière a été testé positif. Un autre présente des symptômes légers selon le ministre de la Santé des États-Unis. La colère de Donald Trump. Le président américain a totalement rejeté hier la proposition iranienne pour mettre fin à la guerre. Une proposition jugée inacceptable par le locataire de la Maison-Blanche. À noter qu'aucun des deux pays n'a publié leur proposition. En parallèle, la France et le Royaume-Uni présideront demain une réunion en visioconférence sur le détroit d'Ormuz. Une réunion avec les ministres de la Défense des pays prêts à contribuer à une mission pour sécuriser cet axe stratégique. Objectif, discuter des contributions militaires de chacun. Dans le reste de l'actualité, c'est l'heure des réquisitions au procès de Nicolas Sarkozy. L'ancien président est jugé en appel dans l'affaire du possible financement libyen de la campagne présidentielle en 2007. Et les avocats généraux devraient donc s'exprimer pendant 3 jours. On rappelle qu'en première instance, l'ex-chef de l'État a été condamné à 5 ans de prison ferme pour association de malfaiteurs. La proposition de loi sur l'aide à mourir de retour au Sénat, elle doit être débattue à partir d'aujourd'hui en deuxième lecture. Près de 700 amendements ont déjà été déposés, notamment par des élus opposés au suicide assisté. En première lecture déjà, l'examen par les sénateurs avait tourné au chaos, dénaturé par l'adoption de nombreux amendements contradictoires. Le texte avait finalement été rejeté. Et puis en basket, dure soirée pour Victor Wembanyama. Le Français a été exclu pour un mauvais geste dans le match 4 face à Minnesota. Les Spurs sont battus et les Timberwolves reviennent à 2-2. Excellent début de matinée à tous.

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1: Aujourd'hui lundi, des averses faibles seront possibles en matinée avant de laisser place progressivement au soleil qui finira par s'imposer en après-midi dans un ciel bien dégagé. Nous aurons toujours une vingtaine de degrés au meilleur de la journée. En effet, côté température, nous aurons de 11 à 22 degrés à Brage, de 10 à 20 degrés à Saint-Seurin de Cadourne et de 10 à 20 degrés également à Graillon et l'Hôpital. Le soleil se couchera à 21h19 et se lèvera demain à 6h36. Pour les marées, vous retrouverez la marée haute à 13h04 pour un coefficient de 40 et la marée basse à 18h53. Demain mardi, malgré des éclaircies toujours présentes, les averses se feront plus insistantes et tomberont au moins jusqu'en soirée. Les jours suivants s'annoncent également pluvieux, mais nous aurons l'occasion de préciser tout cela dans nos prochains bulletins météo.
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1: J'ai sélectionné pour vous cette offre en CDI. À Ourthin, une entreprise spécialisée dans les travaux forestiers recherche un chef de chantier. Vous organiserez, superviserez les travaux, encadrerez et coordonnerez les sous-traitants et veillerez au respect des délais, de la qualité et du budget. Vous avez une expérience confirmée comme chef de chantier ou d'équipe. Vous maîtrisez la lecture de plans et les techniques liées au métier. Le permis B est indispensable pour se rendre sur les chantiers. Ce poste est proposé en CDI à 39 heures par semaine. Plus d'infos sur akifm.fr, rubrique emploi.
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1: Et en ce lundi 11 mai, bonne fête aux Estelles, les Béliers, vous mettrez en route un projet qui vous tient à cœur. Taureau, quel que soit votre emploi du temps, la réussite de votre vie sentimentale deviendra une priorité absolue. Gémeaux, vous retrouvez confiance en vous. Les cancers, n'hésitez pas à entreprendre des démarches pour obtenir des appuis. Lion, l'amour brillera dans votre ciel. Les vierges célibataires, vous aurez tendance à rêver un peu trop. Les balances, vous vous méfierez, sans raison, des faits et gestes d'un membre de votre famille. Et les scorpions, ne confondez pas envie futile et véritable besoin, sinon vos finances s'en ressentiront. Les sagittaires, vous pourrez affirmer votre personnalité et prendre des dispositions utiles au développement de votre carrière. Les capricornes, vous aurez l'art de galvaniser les énergies et de communiquer votre envie de gagner à ceux qui travaillent avec vous. Les verseaux, célibataires, la personne que vous rencontrerez vous donnera envie de tenter l'aventure de la vie à deux. Enfin les poissons, votre partenaire redoublera d'attention à votre égard. Bonne journée et à demain.
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1: Voici ma sélection télé pour ce lundi. Nous sommes le 11 mai avec ce soir sur TF1. Bref, 2, la série avec Baptiste Le Caplain et Bérangère Krief notamment. Sur France 2, Meurtre au paradis, série. Sur France 3,

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1: Bonjour à tous. La Française qui présentait des symptômes d'antivirus, elle a été testée positive. Selon ce matin, la ministre de la Santé, Stéphanie Rist, elle faisait partie du groupe des 5 passagers tricolores du navire de croisière MV Ondieu. S'est rapatriée hier. Son état s'est également dégradé cette nuit. Elle est placée dans un hôpital spécialisé dans les maladies infectieuses. Et les 4 autres passagers français ont été testés négatifs. Ils sont isolés dans des chambres spécialisées jusqu'à nouvel ordre. Le décret encadrant leur prise en charge a d'ailleurs été publié ce matin. Après une période d'évaluation, il prévoit une mise en quarantaine pouvant aller jusqu'à 42 jours. À noter qu'une 20aine de cas contacts ont également été détectés dans le pays. Le Premier ministre, lui, tient une nouvelle réunion cet après-midi pour faire le point. Nouvelle hausse des cours du pétrole après l'échec des négociations entre l'Iran et les États-Unis. Les prix des barils ont augmenté de 5% ce matin. Donald Trump qui a totalement rejeté hier la proposition iranienne pour mettre fin à la guerre. Une proposition jugée inacceptable par le président américain. Dans le reste de l'actualité, une école plus inclusive, c'est le cœur de cette proposition de loi examinée à partir d'aujourd'hui à l'Assemblée nationale. Portée par la députée Ensemble pour la République, Julie Delpech, le texte a été adopté en commission mardi dernier. Son but, faciliter l'accès à l'école pour les enfants aux besoins éducatifs particuliers. Saad Lamjared, de nouveau jugé pour viol. La popstar marocaine de 40 ans comparée à partir d'aujourd'hui et jusqu'à vendredi devant la cour d'assises du Var pour des faits qui se seraient déroulés en 2018 à Saint-Tropez. On rappelle qu'il a déjà été condamné en février 2023 à 6 ans de prison pour le viol avec violence d'une femme de 20 ans commis dans des circonstances similaires. Saad Lamjared nie les faits et assure que la relation était consentie. Et puis en football, le verdict approche en Ligue 1. Pour la 33e et avant-dernière journée hier soir, le PSG a fait un nouveau pas vers le titre final. Le PSG s'est imposé 1-0 contre Brest et il conserve 6 points d'avance sur Lens avec encore 2 matchs à jouer. Excellente matinée à tous.

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1: Aujourd'hui lundi, des averses faibles seront possibles en matinée avant de laisser place progressivement au soleil qui finira par s'imposer en après-midi dans un ciel bien dégagé. Nous aurons toujours une vingtaine de degrés au meilleur de la journée. En effet, côté température, nous aurons de 11 à 22 degrés à Brage, de 10 à 20 degrés à Saint-Seurin de Cadourne et de 10 à 20 degrés également à Grayon et l'Hôpital. Le soleil se couchera à 21h19 et se lèvera demain à 6h36. Pour les marées, vous retrouverez la marée haute à 13h04 pour un coefficient de 40 et la marée basse à 18h53. Demain mardi, malgré des éclaircies toujours présentes, les averses se feront plus insistantes et tomberont au moins jusqu'en soirée. Les jours suivants s'annoncent également pluvieux, mais nous aurons l'occasion de préciser tout cela dans nos prochains bulletins météo.
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1: J'ai sélectionné cette offre pour vous. À Saint-Laurent, une société de production de biométhane recrute un opérateur. Vous piloterez l'unité de production, suivrez les opérations du process et effectuerez les opérations de maintenance de premier niveau. Ce poste est proposé en CDI à 44 heures par semaine avec astreinte. Vous devez maîtriser l'informatique simple et avoir des notions de conduite d'engin et de mécanique. De profil industriel, vous êtes rigoureux, ordonné et savez être autonome comme travailler en équipe. Plus d'infos sur akifm.fr, rubrique emploi.
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2: Et en ce lundi 11 mai, bonne fête aux Estelle, les Béliers, vous mettrez en route un projet qui vous tient à cœur. Taureau, quel que soit votre emploi du temps, la réussite de votre vie sentimentale deviendra une priorité absolue. Gémeaux, vous retrouvez confiance en vous. Les cancers, n'hésitez pas à entreprendre des démarches pour obtenir des appuis. Lion, l'amour brillera dans votre ciel. Les vierges célibataires, vous aurez tendance à rêver un peu trop. Les balances, vous vous méfierez, sans raison, des faits et gestes d'un membre de votre famille. Et les scorpions, ne confondez pas envie futile et véritable besoin, sinon vos finances s'en ressentiront. Les sagittaires, vous pourrez affirmer votre personnalité et prendre des dispositions utiles au développement de votre carrière. Les capricornes, vous aurez l'art de galvaniser les énergies et de communiquer votre envie de gagner à ceux qui travaillent avec vous. Les verseaux, célibataires, la personne que vous rencontrerez vous donnera envie de tenter l'aventure de la vie à deux. Enfin les poissons, votre partenaire redoublera d'attention à votre égard. Bonne journée et à demain.
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1: Bonjour à tous. Il ne faut pas créer la panique. Les mots ce matin de la porte-parole du gouvernement Maud Bréjon après la confirmation d'un premier cas positif à l'antivirus en France. Il s'agit d'un des 5 Français rapatriés hier. Cette passagère du navire de croisière MV Ondius présentait des symptômes pendant le vol. Son état s'est également dégradé cette nuit. Les 4 autres passagers français ont été testés négatifs. Ils sont isolés dans des chambres spécialisées jusqu'à nouvel ordre. Le décret encadrant leur prise en charge a d'ailleurs été publié ce matin. Après une période d'évaluation, il prévoit une mise en quarantaine pouvant aller jusqu'à 42 jours. À noter qu'une 20aine de cas contacts ont également été détectés dans le pays. Dans le reste de l'actualité, nouvelle attaque en vue au Liban. L'armée israélienne a appelé ce matin les habitants de 9 villages du sud du Liban à évacuer immédiatement. Israël qui dit être contraint d'agir contre le Hezbollah malgré la trêve en cours. Et une réunion sur le détroit d'Ormuz. Elle est organisée demain par les ministres de la Défense britanniques et français. Une réunion en visioconférence avec leurs homologues des pays prêts à contribuer à une mission pour sécuriser cet axe stratégique. L'heure des réquisitions au procès de Nicolas Sarkozy. L'ancien président est jugé en appel dans l'affaire du possible financement libyen de la campagne présidentielle en 2007. Les avocats généraux devraient s'exprimer pendant 3 jours. On rappelle qu'en première instance, l'ex-chef de l'État a été condamné à 5 ans de prison ferme pour association de malfaiteurs. C'est officiel. Depuis hier, des agents de la police ferroviaire peuvent être équipés de pistolets électriques dans certaines grandes gares comme à Paris, Marseille, Rennes ou encore Lyon. Le décret qui précise les modalités de cette expérimentation a été publié ce dimanche au journal officiel. Expérimentation qui durera 3 ans. Et puis, aspirer les déchets et microplastiques sans perturber la vie marine. Eh bien, c'est la promesse de l'aspirateur sous-marin qui a remporté hier le concours Lépine. Il récompense, on le rappelle, les meilleures inventions depuis 1901 en France. Alors, il s'agit d'une technologie brevetée de collecte sous-marine sans aspiration continue et respectueuse des écosystèmes. Excellente matinée à tous.

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1: Aujourd'hui lundi, des averses faibles seront possibles en matinée avant de laisser place progressivement au soleil qui finira par s'imposer en après-midi dans un ciel bien dégagé. Nous aurons toujours une vingtaine de degrés au meilleur de la journée. En effet, côté température, nous aurons de 11 à 22 degrés à Brage, de 10 à 20 degrés à Saint-Sorin-de-Cadourne et de 10 à 20 degrés également à Graillon-et-l'Hôpital. Le soleil se couchera à 21h19 et se lèvera demain à 6h36. Pour les marées, vous retrouverez la marée haute à 13h04 pour un coefficient de 40 et la marée basse à 18h53. Demain mardi, malgré des éclaircies toujours présentes, les averses se feront plus insistantes et tomberont au moins jusqu'en soirée. Les jours suivants s'annoncent également pluvieux, mais nous aurons l'occasion de préciser tout cela dans nos prochains bulletins météo.
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1: Si vous cherchez une alternance en vente, j'ai peut-être l'offre qu'il vous faut. À Castelnau, un bureau de tabac recherche un vendeur en alternance. Vous assurerez l'accueil de la clientèle, les opérations d'encaissement, le réassort des rayons ou encore la mise en avant des produits. Vous appliquerez les procédures internes et respecterez la réglementation en vigueur. Ce poste nécessite une personne assidue et ponctuelle avec le sens des responsabilités. Vous êtes également véhiculé. Ce poste est proposé en contrat d'alternance de 12 mois à temps plein. Plus d'infos sur acquifm.fr, rubrique emploi.
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1: Bonjour à tous. L'exécutif se veut rassurant après le rapatriement des 5 Français du navire touché par le foyer d'Antavirus. La porte-parole du gouvernement, Maud Bréjon, a appelé à ne pas créer la panique. La ministre de la Santé, Stéphanie Ristel, a assuré qu'il y avait assez de masques et de tests si besoin. En attendant, la Française qui présentait des symptômes a bien été testée positive. Son état s'est également dégradé cette nuit. Elle est placée dans un hôpital spécialisé dans les maladies infectieuses. Les 4 autres passagers tricolores ont été testés négatifs. Ils sont isolés dans des chambres spécialisées jusqu'à nouvel ordre. Une 20aine de cas contacts ont également été détectés dans le pays. Le Premier ministre lui tient une nouvelle réunion cet après-midi pour faire le point sur la situation. Dans le reste de l'actualité, l'Iran exige la fin de la guerre dans la région. Le ministère iranien des Affaires étrangères dévoile ce matin les exigences de Téhéran face aux propositions américaines. Les Iraniens réclament également la levée du blocus américain des ports et la libération d'avoirs financiers. Donald Trump a déjà fustigé hier des propositions inacceptables. En parallèle, 3 morts au Liban. Selon l'agence de presse nationale, ces 3 personnes ont été tuées dans des bombardements israéliens. En France, les agriculteurs de nouveau mobilisés. Quelques dizaines de manifestants se sont rassemblés ce matin devant la raffinerie de Fezin, près de Lyon. Une mobilisation pour demander des aides supplémentaires face à la hausse des prix des carburants provoquée par la guerre au Moyen-Orient. La proposition de loi sur l'aide à mourir de retour au Sénat. Elle doit être débattue à partir d'aujourd'hui en deuxième lecture. Près de 700 amendements ont déjà été déposés, notamment par des élus opposés au suicide assisté. En première lecture, le texte avait été rejeté par le Sénat après l'adoption d'amendements contradictoires. Et puis J-1 avant le Festival de Cannes, la 79e édition du plus grand festival de cinéma au monde se tiendra donc dès ce mardi 12 au 23 mai. Ce sont les visages de Gina Davis et Suzanne Sarandon dans le film Thelma et Louise de 1991 qui ont été choisis pour illustrer cette nouvelle édition. Excellente fin de matinée à tous.

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1: Aujourd'hui lundi, des averses faibles seront possibles en matinée avant de laisser place progressivement au soleil qui finira par s'imposer en après-midi dans un ciel bien dégagé. Nous aurons toujours une vingtaine de degrés au meilleur de la journée. En effet, côté température, nous aurons de 11 à 22 degrés à Brage, de 10 à 20 degrés à Saint-Seurin de Cadourne et de 10 à 20 degrés également à Grayon et l'Hôpital. Le soleil se couchera à 21h19 et se lèvera demain à 6h36. Pour les marées, vous retrouverez la marée haute à 13h04 pour un coefficient de 40 et la marée basse à 18h53. Demain mardi, malgré des éclaircies toujours présentes, les averses se feront plus insistantes et tomberont au moins jusqu'en soirée. Les jours suivants s'annoncent également pluvieux, mais nous aurons l'occasion de préciser tout cela dans nos prochains bulletins météo.
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1: Si vous cherchez un poste en Nord-Médoc pour cet été, écoutez ça. Le mardi 19 mai, le camping Yellow Village organise un job dating à l'agence France Travail de l'Espard. Vous pourrez rencontrer les recruteurs et proposer votre candidature pour des postes d'employés de ménage sur juillet et août en temps partiel ou bien sur les postes de commis de cuisine à temps plein sur les 2 mois d'été. Ce job dating, c'est le mardi 19 mai de 9h à 12h30 à l'Espard. Pour vous inscrire, rendez-vous sur akifm.fr. Rubrique emploi.
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1: En mer, sur le littoral ou à terre, elle a pour mission de protéger les vies humaines. Nous recevons cette semaine la Société Nationale de Sauvetage en Mer, la SNSM. Nous retrouvons notre invité, Dominique Lallet, délégué départemental pour la Gironde. Il nous présente cette semaine l'association. Bonjour Dominique.
2: Bonjour.
1: Tout d'abord, en tout premier, peut-on rappeler quelles sont les missions de la SNSM ?
2: Alors, en tout premier lieu, je dirais que la mission essentielle de la SNSM, c'est la sauvegarde de la vie en mer, c'est-à-dire le sauvetage. Le sauvetage qui se fait pour la SNSM de la plage jusqu'au large.
1: Donc, au niveau du secteur géographique sur lequel vous intervenez, est-ce que vous pouvez nous expliquer jusqu'où vous allez ?
2: Alors, la SNSM, c'est une société nationale, c'est-à-dire qu'elle est présente sur l'ensemble du territoire. Il y a 230 stations de sauvetage qui vont de Bayonne jusqu'à Dunkerque et au-delà, ainsi que des stations qui se trouvent dans nos départements d'outre-mer.
1: Donc, on le voit aujourd'hui, la SNSM couvre tout le territoire français, mais ça n'a pas toujours été le cas. Quelle est l'histoire du sauvetage en mer ?
2: Alors l'histoire du sauvetage en mer est ancestrale puisque les marins autrefois sauvaient d'autres marins, ça c'est dans les gènes du marin. Ensuite se sont constituées quelques petites associations qui étaient très très locales et non structurées. À la fin du 19e siècle, on a senti un besoin de structurer justement ce sauvetage et il y a deux grandes associations qui ont été créées. D'une part la Société Centrale de Sauvetage des Naufragés ainsi qu'une société avec un fort tropisme bretons qui s'appelaient les hospitaliers sauveteurs bretons. Ils se sont donc structurés et qui ont assuré sur les côtes sur lesquelles ils étaient présents le sauvetage des mers. Mais ces sociétés étaient quand même de petite taille, structurées à minima et les guerres sont passées par là, notamment la guerre, la grande guerre de 14, puis avec

0: Que semblant de reconstruction entre les deux guerres après la Deuxième Guerre mondiale. En fait, ces structures qui avaient le même but se sont trouvées dépassées parce que sont venues à ce moment-là les bains de mer qui se sont développées, l'activité du nautisme qui s'est développée, et n'y arrivaient plus. Et c'est en 1967 que le service public a regardé ça un petit peu de plus près et a souhaité qu'on ait une société unique qui assure le sauvetage en mer de la plage au large. Et donc est née la Société Nationale de Sauvetage en Mer, qui regroupe donc ces sociétés dont j'ai parlé, ainsi que toutes les petites associations, mais très locales, qui se sont agrégées dans cette grande association où nous sommes maintenant 10 000 bénévoles.
1: Alors justement, aujourd'hui, quels sont les moyens dont dispose la SNSM ?
0: Eh bien, les moyens sont très variés parce que ça va de la planche, de surf, en passant par les véhicules nautiques, par les jet skis, ainsi que par des grosses vedettes qui ont une capacité hauturière, ainsi que avec des vedettes qui ont un peu moins de capacité, mais qui sont tout à fait capables, en fonction des lieux dans lesquels sont affectés, d'effectuer le sauvetage jusqu'à une vingtaine de milles au large, et voire un peu plus s'il le faut. On est un des plus gros amateurs de France en termes de nombre, puisque nous avons 700 mobiles nautiques.
1: Et donc Dominique, à présent, en moyens humains, la SNSM, qu'est-ce que ça représente ?
0: Alors le fait d'avoir fusionné l'ensemble des bénévoles et des sauveteurs de la métropole et de l'outre-mer, actuellement c'est cette société qui, je le rappelle, est fondée sur le bénévolat, comporte 10 000 bénévoles. C'est une très très grosse association. 10 000 bénévoles dont 6 000 dédiés au sauvetage en mer au large, 3 000 sur les plages, c'est sur nos nageurs sauveteurs que l'on voit sur les plages l'été, et 130 salariés seulement pour faire fonctionner tout ça.
1: Merci beaucoup Dominique, on se retrouve demain pour la suite de notre émission.
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2: 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Il n'était pas bien sauvegardé. 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
1: Bonjour, bonjour à toutes et tous. La France face à son premier cas d'antivirus. Une croisiériste de retour hier soir a été déclarée positive, annonce ce matin de la ministre de la Santé, Stéphanie Rist, qui précise que son état s'est dégradé la nuit dernière. La patiente est hospitalisée à l'hôpital Bichat à Paris, comme les quatre autres Français qui étaient à bord du bateau, foyer de l'épidémie. Tous ont été testés négatifs, mais ils vont rester confinés au moins 15 jours. 22 autres cas contacts français ont aussi été identifiés. Et on compte donc maintenant 8 cas d'antivirus confirmés dans le monde. En France, une réunion sur le sujet est prévue dans l'après-midi autour du Premier ministre. Et aux Canaries, les dernières évacuations des passagers du navire se poursuivent jusqu'en fin de journée. Le MV Ondus reprendra ensuite la route vers les Pays-Bas. Dans le reste de l'actualité, 3 morts dans l'incendie d'un immeuble près de Lyon. 200 riverains ont été évacués. L'incendie, qui serait d'origine criminelle, s'est déclaré tôt ce matin à Décines-Charpieu. C'était dans un quartier déjà touché par plusieurs feux volontaires ces dernières semaines. Le début des réquisitions au procès de Nicolas Sarkozy. Jusqu'à mercredi, le parquet général va détailler toute son accusation dans l'affaire du financement libyen et requérir les peines pour les 10 accusés. En première instance, 7 ans de prison avaient été requis contre l'ancien président, finalement condamné à 5 ans d'emprisonnement. Ce procès en appel se termine début juin. Emmanuel Macron poursuit son déplacement en Afrique après l'Égypte et il est au Kenya depuis hier. Le chef de l'État participe aujourd'hui à un sommet franco-africain à Nairobi. Dans les médias, Emmanuel Macron a assuré que les Européens ne sont pas les prédateurs de ce siècle, visant notamment la logique prédatrice de la Chine. Et puis les trophées du foot français à suivre ce soir, avec le PSG qui devrait triompher comme l'an dernier lors de la cérémonie. Ousmane Dembélé est de nouveau en lice pour le prix du meilleur joueur du championnat. Les trophées UNFP sont diffusés en clair sur Ligue 1 Plus à partir de 19h45. C'est la fin de ce flash. Bonne journée.

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1: Aujourd'hui lundi, des averses faibles seront possibles en matinée avant de laisser place progressivement au soleil qui finira par s'imposer en après-midi dans un ciel bien dégagé. Nous aurons toujours une vingtaine de degrés au meilleur de la journée. En effet, côté température, nous aurons de 11 à 22 degrés à Brage, de 10 à 20 degrés à Saint-Seurin de Cadourne et de 10 à 20 degrés également à Graillon et l'Hôpital. Le soleil se couchera à 21h19 et se lèvera demain à 6h36. Pour les marées, vous retrouverez la marée haute à 13h04 pour un coefficient de 40 et la marée basse à 18h53. Demain mardi, malgré des éclaircies toujours présentes, les averses se feront plus insistantes et tomberont au moins jusqu'en soirée. Les jours suivants s'annoncent également pluvieux, mais nous aurons l'occasion de préciser tout cela dans nos prochains bulletins météo.
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1: 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Le vendredi 29 mai au matin, le centre de formation Batipro de l'Espard vous ouvre ses portes pour vous faire découvrir ses offres de formation en seconde œuvre en alternance. Après une présentation du centre et des formations, vous pourrez bénéficier d'un temps d'échange et visiter le site et les plateaux techniques. Ses portes ouvertes sera le vendredi 29 mai de 9h à 11h à l'Espard. Pour vous inscrire, retrouvez l'événement sur akifm.fr, rubrique emploi.
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1: Valérac, l'amical festif valéracaise vous invite à son vide-grenier samedi 16 mai de 9h à 18h sur la place de l'église de Valérac. Les exposants ont jusqu'au 13 mai pour réserver leur emplacement en intérieur dans la salle des fêtes ou à l'extérieur. Buvette et restauration sur place, plus d'informations auprès de l'amical festif valéracaise.
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1: En mer, sur le littoral ou à terre, elle a pour mission de protéger les vies humaines. Nous recevons cette semaine la Société Nationale de Sauvetage en Mer, la SNSM. Nous retrouvons notre invité, Dominique Lallet, délégué départemental pour la Gironde. Il nous présente cette semaine l'association. Bonjour Dominique.
2: Bonjour.
1: Tout d'abord, en tout premier, peut-on rappeler quelles sont les missions de la SNSM ?
2: Alors, en tout premier lieu, je dirais que la mission essentielle de la SNSM, c'est la sauvegarde de la vie en mer, c'est-à-dire le sauvetage. Le sauvetage qui se fait pour la SNSM de la plage jusqu'au large.
1: Donc, au niveau du secteur géographique sur lequel vous intervenez, est-ce que vous pouvez nous expliquer jusqu'où vous allez ?
2: Alors, la SNSM, c'est une société nationale, c'est-à-dire qu'elle est présente sur l'ensemble du territoire. Il y a 230 stations de sauvetage qui vont de Bayonne jusqu'à Dunkerque et au-delà, ainsi que des stations qui se trouvent dans nos départements d'outre-mer.
1: Donc, on le voit aujourd'hui, la SNSM couvre tout le territoire français, mais ça n'a pas toujours été le cas. Quelle est l'histoire du sauvetage en mer ?
2: Alors l'histoire du sauvetage en mer est ancestrale puisque les marins autrefois sauvaient d'autres marins, ça c'est dans les gènes du marin. Ensuite se sont constituées quelques petites associations qui étaient très très locales et non structurées. À la fin du 19e siècle, on a senti un besoin de structurer justement ce sauvetage et il y a deux grandes associations qui ont été créées. D'une part la Société Centrale de Sauvetage des Naufragés ainsi qu'une société avec un fort tropisme bretons qui s'appelaient les Hospitaliers Sauveteurs Bretons. Ils se sont donc structurés et qui ont assuré sur les côtes sur lesquelles ils étaient présents

0: sauvetage des mers. Mais ces sociétés étaient quand même de petite taille, structurées à minima, et les guerres sont passées par là, notamment la Grande Guerre de 14, puis avec semblant de reconstruction entre les deux guerres après la Deuxième Guerre mondiale. En fait, ces structures qui avaient le même but se sont trouvées dépassées parce que sont venues à ce moment-là les bains de mer qui se sont développés, l'activité du nautisme qui s'est développée, et n'y arrivait plus. Et c'est en 1967 que le service public a regardé ça un petit peu de plus près et a souhaité qu'on ait une société unique qui assure le sauvetage en mer de la plage au large. Et donc est née la Société Nationale de Sauvetage en Mer, qui regroupe donc ces sociétés dont j'ai parlé, ainsi que toutes les petites associations, mais très locales, qui se sont agrégées dans cette grande association où nous sommes maintenant 10 000 bénévoles.
1: Alors justement, aujourd'hui, quels sont les moyens dont dispose la SNSM ?
0: Eh bien, les moyens sont très variés parce que ça va de la planche, de surf, en passant par les véhicules nautiques, par les jet skis, ainsi que par des grosses vedettes qui ont une capacité hauturière, ainsi que avec des vedettes qui ont un peu moins de capacité, mais qui sont tout à fait capables, en fonction des lieux dans lesquels sont affectés, d'effectuer le sauvetage jusqu'à une vingtaine de milles au large, et voire un peu plus s'il le faut. On est un des plus gros amateurs de France en termes de nombre, puisque nous avons 700 mobiles nautiques.
1: Et donc Dominique, à présent, en moyens humains, la SNSM, qu'est-ce que ça représente ?
0: Alors le fait d'avoir fusionné l'ensemble des bénévoles et des sauveteurs de la métropole et de l'outre-mer, actuellement c'est cette société qui, je le rappelle, est fondée sur le bénévolat, comporte 10 000 bénévoles. C'est une très très grosse association. 10 000 bénévoles dont 6 000 dédiés au sauvetage en mer au large, 3 000 sur les plages, ce sont nos nageurs sauveteurs que l'on voit sur les plages l'été, et 130 salariés seulement pour faire fonctionner tout ça.
1: Merci beaucoup Dominique, on se retrouve demain pour la suite de notre émission.
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1: Bonjour à toutes et tous. L'antivirus au cœur d'une réunion cet après-midi à Matignon. Le Premier ministre Sébastien Lecornu doit faire le point sur la situation avec plusieurs de ses ministres à partir de 16h15, alors qu'un premier cas français a été identifié, celui d'une croisiériste rapatriée hier. Les quatre autres passagers français sont actuellement en quarantaine, considérés à haut risque par les autorités sanitaires. Et les 22 cas contacts français, eux, sont appelés à s'isoler chez eux. De son côté, l'Espagne assure avoir pris toutes les mesures nécessaires pour éviter la propagation de l'antivirus. En plus de la française, un voyageur américain a aussi été testé positif à son retour. Pour rappel, le virus a fait 3 morts parmi les passagers de la croisière. L'Iran demande la fin de la guerre dans l'ensemble de la région, y compris au Liban, et la fin du blocus de ses ports. C'est ce qu'indique le gouvernement iranien en réponse aux propositions américaines. De son côté, le Premier ministre israélien Benjamin Netanyahou assure que la guerre en Iran n'est pas finie. Israël qui poursuit aussi ses bombardements sur le Liban. En France, la piste criminelle n'est pas écartée après cet incendie en début de journée dans la banlieue de Lyon. Il a fait 3 morts, indique le parquet de Lyon, et on compte aussi 14 victimes en urgence relative. Une enquête est ouverte, notamment pour homicide volontaire en bande organisée. La proposition sur l'aide à mourir de retour au Sénat cet après-midi. Nouvel examen après le rejet en première lecture fin janvier. Les sénateurs se penchent sur 2 textes, la légalisation de l'euthanasie et les soins palliatifs. Près de 700 amendements ont déjà été déposés, notamment par des élus opposés au suicide assisté. Et puis une œuvre monumentale en cours d'installation à Paris. Le Pont Neuf, bientôt transformé en caverne par l'artiste JR. Il va créer une grotte sur le plus vieux pont de la capitale et mettre en place un parcours sonore immersif. Un hommage à Christo et Jeanne-Claude, à qui l'on doit notamment l'empaquetage de l'Arc de Triomphe. L'installation temporaire de JR sera à découvrir gratuitement à partir du 6 juin. Voilà pour l'info. Bon début d'après-midi à notre écoute.
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1: Pour ces prochaines heures, nous retrouverons quelques averses sous un ciel bien couvert. Demain mardi, les nuages seront de plus en plus nombreux au fil de la journée. Côté température, demain, nous aurons 7 à 12 degrés au lever du jour et 15 à 18 degrés au meilleur de la journée. Demain, le soleil se lèvera à 6h35 et se couchera à 21h25. Nous gagnerons 2 minutes d'ensoleillement. Sur le littoral, la marée sera haute à 1h19 et 14h01 avec des coefficients de 45 et 51. Elle sera basse à 7h27 et 19h53. Pour les jours suivants, une descente d'air froid nous apportera de la fraîcheur et un temps variable qui alternera entre averses et éclaircies. Cette configuration devrait persister jusqu'en début de semaine prochaine. Nous aurons l'occasion d'en reparler dans les prochains bulletins météo.
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1: Si vous cherchez un poste saisonnier agricole, écoutez ça. Un château recrute des aides viticoles pour intervenir sur ses parcelles situées à Saint-Laurent et Pauillac. Vous ferez essentiellement épanprage, relevage, effeuillage et entretien manuel de la vigne. Vous êtes motivé, sérieux, ponctuel et apte à travailler en extérieur. Vous devez être autonome pour vous déplacer entre les parcelles, le permis B est demandé. Ce poste est proposé en contrat saisonnier de 3 mois à temps plein avec prime. Plus d'infos sur akifm.fr, rubrique emploi.
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1: Pour ces prochaines heures, nous retrouverons quelques averses sous un ciel bien couvert. Demain mardi, les nuages seront de plus en plus nombreux au fil de la journée. Côté température, demain nous aurons 7 à 12 degrés au lever du jour et 15 à 18 degrés au meilleur de la journée. Demain, le soleil se lèvera à 6h35 et se couchera à 21h25. Nous gagnerons 2 minutes d'ensoleillement. Sur le littoral, la marée sera haute à 1h19 et 14h01 avec des coefficients de 45 et 51. Elle sera basse à 7h27 et 19h53. Pour les jours suivants, une descente d'air froid nous apportera de la fraîcheur et un temps variable qui alternera entre averses et éclaircies. Cette configuration devrait persister jusqu'en début de semaine prochaine. Nous aurons l'occasion d'en reparler dans les prochains bulletins météo.
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1: Si vous souhaitez travailler cet été sans faire de compromis sur votre temps libre, j'ai peut-être l'offre qu'il vous faut. À Soulac, un magasin recrute plusieurs employés de rayon pour travailler de nuit. Vous serez en charge de la mise en rayon et de l'étiquetage des produits. Vous travaillerez du lundi au samedi, de nuit, du matin ou du soir selon planning. Ce poste est proposé en contrat saisonnier de 2 mois à 30 heures par semaine. Si vous êtes rigoureux et précis, postulez, les débutants sont acceptés. Plus d'infos sur akifm.fr, rubrique emploi.
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1: La Cano, l'association Divac, vous présente sa fête des voisins qui aura lieu dimanche 17 mai de 18h à 22h à la Halle de la Gaîté. Un moment joyeux à l'occasion de la journée internationale de lutte contre l'homophobie et la transphobie avec un apéro-repas partagé, une buvette et un moment musical avec la chorale pop. Plus d'informations auprès de l'association Divac.
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1: Brebis et coquillages à 10 minutes de l'océan et du bassin, cette semaine, nous partons à la découverte d'un lieu atypique au Porge. Nous retrouvons nos invités, Yasmine, Emeric et Vanille, pour nous présenter la ferme à la plage. Bonjour à vous.
2: Bonjour.
1: Vous êtes installé depuis 2 ans sur la commune du Porge. Comment est-ce qu'est né le projet de la ferme à la plage ?
2: Alors le projet de la ferme à la plage, à la base avec Emeric, avant d'arriver au Porge, on était maraîchers autour de Bordeaux et on a voulu avoir un lieu de partage agricole, notamment aussi de pédagogie. Et il y avait cette occasion d'arriver, de reprendre une ferme pédagogique au Porge et on est arrivé là. Du coup le projet il est né, nous on a repris une ferme pédagogique qui existait depuis 2019. On a repris du coup en 2024 le projet de ferme pédagogique. On a apporté nos animaux, on a voulu rajouter une partie potager. L'envie de créer ce projet c'était surtout on voulait créer un lieu agricole avec du lien, avec les locaux, transmettre aussi des savoirs locaux et de l'artisanat local aussi. Ce lien à la terre qui est important, qu'on a de moins en moins, qu'on a envie de renforcer pour petits et grands aussi. Éviter que les fermes disparaissent aussi.
1: Alors donc du coup dans cette ferme pédagogique, quel public accueillez-vous ?
3: On accueille une large diversité de publics. On accueille souvent des familles avec de jeunes enfants. Donc ça peut être soit les parents, soit aussi les grands-parents. On accueille aussi des écoles, des centres aérés, des foyers d'adultes handicapés. Et aussi on se déplace parfois dans des structures ou pour des événements.
1: Alors ça, le déplacement, on en reparlera ultérieurement. Et si on revient sur le public qui vient à la ferme, d'où est-ce qu'ils viennent les gens ?
2: Alors ça dépend. On a, pendant la période hors été, on a surtout des familles du coin qui viennent, des locaux, du port, ça va du nord du bassin jusque Lenton, et des fois des personnes qui arrivent de Castelnau, donc du Médoc aussi, et de Bordeaux. Et en période estivale, on a un public assez touristique.
1: Merci beaucoup à tous les trois. On se retrouve demain pour la suite de notre émission.
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1: Bonjour à toutes, bonjour à tous. Les réquisitions ont débuté au procès du financement libyen. Nicolas Sarkozy est présent à la cour d'appel de Paris. Lui qui avait été condamné en première instance à 5 ans de prison ferme pour association de malfaiteurs. Le parquet a évoqué une affaire qui a largement participé à dégrader le pacte social. Le réquisitoire mené par 3 avocats généraux va durer jusqu'à mercredi. 3 jours de débat au Sénat sur la fin de vie. Après le rejet en première lecture en début d'année, les sénateurs examine de nouveau le texte qui prévoit la création d'un droit à l'aide à mourir. Le gouvernement espère l'adoption de la proposition de loi avant la pause du Parlement cet été. 8 cas d'antivirus confirmés dans le monde, dont une française, 2 autres cas probables. On compte maintenant 6 pays touchés par la maladie après les évacuations du bateau de croisière néerlandais, foyer de l'épidémie. 3 passagers sont décédés depuis un mois et l'antivirus est au cœur d'une réunion à Matignon. Le Premier ministre Sébastien Lecornu doit faire le point sur la situation à partir de 16h15. Emmanuel Macron, lui, poursuit son déplacement en Afrique après l'Égypte et avant l'Éthiopie. Il est au Kenya. Le chef de l'État participe aujourd'hui à un sommet franco-africain et il a été vu ce matin aux côtés d'un marathonien kényan double champion olympique pour un footing dans les rues de Nairobi. Cet après-midi, Emmanuel Macron rencontre le président William Ruto. La crise continue chez Grasset. Après 200 auteurs français mi-avril, ce sont les auteurs étrangers qui à leur tour quittent la maison d'édition. Décision suite au limogeage du PDG Olivier Nora. Il se dit inquiet quant à l'avenir et à l'intégrité éditoriale de cette maison. Dans un texte commun aujourd'hui, ces écrivains assurent que l'extrême droite doit être combattue au-delà des frontières. Et puis J-1 sur la croisette, le festival de Cannes démarre demain et pour cette 79e édition, 22 films sont en lice pour la Palme d'Or. Demain soir, c'est le film hors compétition de Pierre Salvadori, La Vénus électrique, qui sera projeté en ouverture. C'est la fin de ce flash, bon après-midi.

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1: Pour ces prochaines heures, nous retrouverons quelques averses sous un ciel bien couvert. Demain mardi, les nuages seront de plus en plus nombreux au fil de la journée. Côté température, demain nous aurons 7 à 12 degrés au lever du jour et 15 à 18 degrés au meilleur de la journée. Demain, le soleil se lèvera à 6h35 et se couchera à 21h25. Nous gagnerons 2 minutes d'ensoleillement. Sur le littoral, la marée sera haute à 1h19 et 14h01 avec des coefficients de 45 et 51. Elle sera basse à 7h27 et 19h53. Pour les jours suivants, une descente d'air froid nous apportera de la fraîcheur et un temps variable qui alternera entre averses et éclaircies. Cette configuration devrait persister jusqu'en début de semaine prochaine. Nous aurons l'occasion d'en reparler dans les prochains bulletins météo.
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1: Pour la 4e édition, le FLEM revient à Castelnau les 23 et 24 mai prochains. Nous envoyons le programme cette semaine. Nous sommes avec Eddy Fenouillet, chargé des relations publiques de l'association Aperjecta Est, pour nous en parler. Bonjour Eddy.
2: Bonjour.
1: Alors tout d'abord, avant de nous parler du FLEM, est-ce que vous pouvez nous présenter l'association ?
2: L'association Aperjecta Est, c'est une association de joueurs de jeux de société à Castelnau de Médoc qui a débuté en 2018. Et on se réunit tous les vendredis soirs pour jouer de 20h à minuit et on se diversifie de plus en plus dans nos actions au sein de l'association.
1: D'accord, donc l'association ne fait pas que le festival, elle fait aussi du jeu toute l'année.
2: Elle fait aussi du jeu toute l'année. C'est à la base l'objectif de l'association, c'était de regrouper des joueurs et de pouvoir découvrir des jeux ensemble. Il y a très bonne ambiance durant ces soirées-là.
1: Et donc ce festival, donc le festival ludique en Médoc, le FLEM, quelle est son histoire ?
2: L'association avançait petit à petit et au bout d'un moment, certains ont eu l'idée un peu folle au début de se dire à Castelnau, pourquoi on n'aurait pas notre propre festival, en pensant au festival de Parthenay comme modèle, le plus grand festival de jeux de société de France. Certains étaient un peu bons, disaient que c'était un peu fantastique de faire ça, d'autres un peu fantasques. Et aujourd'hui, on a réussi à créer ce festival. Alors on voulait quelque chose d'intergénérationnel où tout le monde s'y retrouverait. On voulait des partenaires entre les différentes associations de Castelnau. On a notamment pensé premier à l'association de joueurs de jeux de rôle de Castelnau Médoc, qui est une association qui fonctionne encore très très bien. On voulait un festival libre et gratuit. On voulait que le festival soit le plus accessible possible. Et on voulait profiter du cadre naturel de Castelnau Médoc. On a la chance d'avoir une très jolie salle, d'avoir un parc adjacent qui met en valeur le festival. Et on a aussi, c'était une époque, la création de l'association a correspondait à l'arrivée d'une boutique de jeux de plateau aussi à Castelnau Médoc, qui est gérée par Jérôme Latreille, Toi Moi Jeu, avec qui on avait des partenariats. Et avoir une boutique pour un festival, c'est indispensable. Donc le festival est né comme ça. Le FLEM a trois objectifs. C'est d'être accessible à tous, à la fois pour la famille, comme les joueurs chevronnés et les personnes en situation de handicap. Le but aussi, c'est de jouer et s'amuser, de découvrir le jeu dans tous ses aspects. Donc au FLEM, il n'y a pas que du jeu de plateau. Il y a aussi du jeu de rôle, il y a du jeu de figurines, il y a de la peinture sur figurines. Il y a plein de choses. Des jeux grandeur nature, de escape game, on propose plein de choses. Et c'était aussi de faire rayonner, l'objectif aussi de faire rayonner le Médoc, parce que on a des partenariats locaux et on voulait mettre en avant le jeu grâce à tous ces partenaires du Médoc.
1: Eh bien, merci beaucoup, Eddy. On se retrouvera demain pour rentrer justement un peu plus en détail dans la programmation de cette édition 2026.
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1: J'ai sélectionné pour vous cette offre en CDI. À Ourtin, une entreprise spécialisée dans les travaux forestiers recherche un chef de chantier. Vous organiserez, superviserez les travaux, encadrerez et coordonnerez les sous-traitants et veillerez au respect des délais, de la qualité et du budget. Vous avez une expérience confirmée comme chef de chantier ou d'équipe. Vous maîtrisez la lecture de plans et les techniques liées au métier. Le permis B est indispensable pour se rendre sur les chantiers. Ce poste est proposé en CDI à 39 heures par semaine. Plus d'infos sur acquis.fr. FM.fr, rubrique emploi.
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1: Pour ces prochaines heures, nous retrouverons quelques averses sous un ciel bien couvert. Demain mardi, les nuages seront de plus en plus nombreux au fil de la journée. Côté température, demain nous aurons 7 à 12 degrés au lever du jour et 15 à 18 degrés au meilleur de la journée. Demain, le soleil se lèvera à 6h35 et se couchera à 21h25. Nous gagnerons 2 minutes d'ensoleillement. Sur le littoral, la marée sera haute à 1h19 et 14h01 avec des coefficients de 45 et 51. Elle sera basse à 7h27 et 19h53. Pour les jours suivants, une descente d'air froid nous apportera de la fraîcheur et un temps variable qui alternera entre averses et éclaircies. Cette configuration devrait persister jusqu'en début de semaine prochaine. Nous aurons l'occasion d'en reparler dans les prochains bulletins météo.
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1: J'ai sélectionné cette offre pour vous. À Saint-Laurent, une société de production de biométhane recrute un opérateur. Vous piloterez l'unité de production, suivrez les opérations du process et effectuerez les opérations de maintenance de premier niveau. Ce poste est proposé en CDI à 44 heures par semaine avec astreinte. Vous devez maîtriser l'informatique simple et avoir des notions de conduite d'engin et de mécanique. De profil industriel, vous êtes rigoureux, ordonné et savez être autonome comme travailler en équipe. Plus d'infos sur akifm.fr, rubrique emploi.
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1: Bonsoir à tous. Réunion de crise en cours à Matignon. Après un premier cas d'antivirus en France, le Premier ministre fait le point sur la situation. Sébastien Lecornu doit aussi recevoir des épidémiologistes dans la soirée, selon les informations de plusieurs médias. De son côté, l'Espagne assure avoir pris toutes les mesures nécessaires pour éviter la propagation de l'antivirus. En plus de la française, un voyageur américain rapatrié du bateau de croisière hier a aussi été testé positif à son retour. Au total, 8 cas d'antivirus sont maintenant confirmés dans le monde. Santé encore et le programme national de dépistage du cancer du poumon se déploie à partir d'aujourd'hui. Nommé Impulsion, il est lancé dans 5 régions pilotes pour détecter plus tôt les cancers chez les personnes à risque. Il a été développé et testé à Nice où 900 personnes ont pu être dépistées en 2 ans. Le parcours qui associe notamment scanner thoracique et test respiratoire s'adresse aux plus de 50 ans, fumeurs ou anciens fumeurs. Dans l'actu également, 6 féminicides depuis début mai en France, 36 depuis le début de l'année. La Fondation des femmes s'alarme sur ce terrible bilan et appelle l'État à agir. Sur Instagram, elle rappelle que les moyens aux associations féministes ont baissé depuis 2 ans. La Fondation des femmes note aussi que 3 enfants ont été tués par leur père pendant le week-end dans un contexte de séparation. Michael Young, victime d'un homejacking. Les faits ont eu lieu ce matin à son domicile dans les Bouches-du-Rhône. L'acteur et sa compagne, victimes de 2 individus cagoulés et gantés. Leurs 2 enfants étaient aussi présents dans la maison. Le parquet d'Aix-en-Provence indique qu'une enquête pour extorsion avec armes en bande organisée est en cours. Et puis le foot, et il n'y aura finalement pas de fan zone à Paris pour la finale de la Ligue des Champions avec le PSG le 30 mai. Le maire de Paris, Emmanuel Grégoire, y était favorable, mais la préfecture de police n'a pas donné son accord. En cause, l'organisation de nombreux autres événements le même jour dans la capitale, notamment un concert d'Aya Nakamura au Stade de France, un autre du rappeur Damso et le tournoi de Roland-Garros. Bonne fin d'après-midi.

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1: Pour ces prochaines heures, nous retrouverons quelques averses sous un ciel bien couvert. Demain mardi, les nuages seront de plus en plus nombreux au fil de la journée. Côté température, demain nous aurons 7 à 12 degrés au lever du jour et 15 à 18 degrés au meilleur de la journée. Demain, le soleil se lèvera à 6h35 et se couchera à 21h25. Nous gagnerons 2 minutes d'ensoleillement. Sur le littoral, la marée sera haute à 1h19 et 14h01 avec des coefficients de 45 et 51. Elle sera basse à 7h27 et 19h53. Pour les jours suivants, une descente d'air froid nous apportera de la fraîcheur et un temps variable qui alternera entre averses et éclaircies. Cette configuration devrait persister jusqu'en début de semaine prochaine. Nous aurons l'occasion d'en reparler dans les prochains bulletins météo.
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1: Si vous cherchez une alternance en vente, j'ai peut-être l'offre qu'il vous faut. À Castelnau, un bureau de tabac recherche un vendeur en alternance. Vous assurerez l'accueil de la clientèle, les opérations d'encaissement, le réassort des rayons ou encore la mise en avant des produits. Vous appliquerez les procédures internes et respecterez la réglementation en vigueur. Ce poste nécessite une personne assidue et ponctuelle avec le sens des responsabilités. Vous êtes également véhiculé. Ce poste est proposé en contrat d'alternance de 12 mois à temps plein. Plus d'infos sur akifm.fr, rubrique emploi.
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1: Bonsoir à tous. À la une, le premier cas d'antivirus en France. Une femme qui se trouvait à bord du bateau de croisière et dont l'état s'est dégradé la nuit dernière. Quatre autres Français rapatriés également hier sont pour l'heure négatifs mais sous haute surveillance. Une réunion s'est tenue cet après-midi à Matignon pour faire le point sur la situation. Et selon le docteur Robert Sebag, grâce notamment aux enseignements de l'épidémie de Covid, le protocole pour lutter contre l'antivirus est déjà bien connu.
2: Pendant ce temps, les gens sont en très bonne santé, puis ils peuvent effectivement avoir des symptômes, raison pour laquelle là, les personnes qui sont arrivées, qui étaient des personnes contact, ils sont d'abord à l'hôpital et ensuite on va les suivre en isolement pendant 40 jours pour être sûr qu'il n'y ait pas de contamination. Donc ça impose, si vous voulez, un certain nombre de règles et c'est ce qui est en train d'être fait.
3: D'abord, on va tester la positivité, la souche du virus et puis on va les mettre en isolement. Et ces gens-là, il faut les surveiller de près, surveiller leur entourage, effectivement respecter l'isolement et puis surtout le surveiller, voir l'évolution des symptômes.
1: Et on compte aussi 22 Français cas contact, ceux qui ont voyagé à bord d'un avion où se trouvaient des croisiéristes infectés. Ils sont appelés à s'isoler. Dans l'actu également, cette fusillade à Nice cet après-midi. Elle a fait 2 morts et 6 blessés, dont 3 graves. Des coups de feu en pleine rue, quartier des Moulins. Il avait déjà connu plusieurs incidents ces derniers jours. Le préfet indique que l'ensemble des services de police sont mobilisés pour retrouver les auteurs actuellement en fuite. Nicolas Sarkozy doit être déclaré coupable d'association de malfaiteurs. Ce sont les réquisitions du parquet au procès en appel du financement libyen de sa campagne de 2007. L'ancien président avait déjà été condamné pour ces faits en première instance à 5 ans de prison ferme. Le réquisitoire va se poursuivre jusqu'à mercredi avec les peines requises pour chacun des 10 accusés. Et puis place au trophée du foot français ce soir avec un favori, le même que l'an dernier, le PSG. En plus du trophée de meilleur joueur ou de meilleure joueuse, on suivra aussi celui du meilleur espoir, du meilleur entraîneur ou encore du meilleur gardien de la saison. Voilà pour l'info. Bonne fin de journée.

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1: Pour ces prochaines heures, nous retrouverons quelques averses sous un ciel bien couvert. Demain mardi, les nuages seront de plus en plus nombreux au fil de la journée. Côté température, demain, nous aurons 7 à 12 degrés au lever du jour et 15 à 18 degrés au meilleur de la journée. Demain, le soleil se lèvera à 6h35 et se couchera à 21h25. Nous gagnerons 2 minutes d'ensoleillement. Sur le littoral, la marée sera haute à 1h19 et 14h01 avec des coefficients de 45 et 51. Elle sera basse à 7h27 et 19h53. Pour les jours suivants, une descente d'air froid nous apportera de la fraîcheur et un temps variable qui alternera entre averses et éclaircies. Cette configuration devrait persister jusqu'en début de semaine prochaine. Nous aurons l'occasion d'en reparler dans les prochains bulletins météo.
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1: Si vous cherchez un poste en Nord-Médoc pour cet été, écoutez ça. 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Vous pourrez rencontrer les recruteurs et proposer votre candidature pour des postes d'employés de ménage sur juillet et août en temps partiel ou bien sur les postes de commis de cuisine à temps plein sur les 2 mois d'été. 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Pour vous inscrire, rendez-vous sur akifm.fr. Rubrique emploi.
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1: Bonsoir à tous, Sébastien Lecornu doit recevoir des spécialistes de l'épidémiologie à 19h30 à Matignon. Le Premier ministre enchaîne les rendez-vous aujourd'hui autour de la gestion de l'antivirus. Une réunion s'est déjà tenue cet après-midi à Matignon en présence des ministres de la Santé, de l'Intérieur et des Affaires étrangères. Un premier cas du virus respiratoire a été détecté sur le territoire. Une femme qui se trouvait à bord du bateau de croisière et dont l'état s'est dégradé la nuit dernière. Elle est actuellement en soins intensifs. Première journée de réquisitoire dans le procès de Nicolas Sarkozy ce lundi. Le parquet général a requis la condamnation de l'ancien chef de l'État pour association de malfaiteurs. Le parquet le considère comme l'instigateur de nombreuses rencontres avec des dignitaires du régime libyen en vue du financement illégal de sa campagne présidentielle en 2007. À Nice, au moins 2 morts et 3 blessés cet après-midi dans une fusillade. Le tireur se trouvait à bord d'un véhicule qui circulait dans le quartier des Moulins. On ignore encore les raisons de ce nouvel épisode de violence. Les établissements scolaires du quartier ont été confinés à la suite des tirs. Le projet de loi de lutte contre la fraude définitivement adopté aujourd'hui après un long parcours législatif. Le Sénat a voté pour l'adoption du texte qui prévoit notamment une série de mesures destinées à renforcer les contrôles des particuliers et des entreprises pour limiter les fraudes. Selon l'exécutif, cette mesure pourrait rapporter jusqu'à 1,5 milliard d'euros. Un climat de plus en plus anxiogène et délétère. Dans son rapport annuel, SOS Homophobie annonce aujourd'hui une hausse significative des témoignages LGBT. Iphobie, qu'il s'agisse d'insultes, de menaces ou d'agressions physiques, des actes subis d'abord dans des lieux publics, en ligne et au sein de la famille. Et puis qui sera nommé meilleur joueur de la saison en Ligue 1. La cérémonie des trophées UNFP démarre à 19h45. Les joueurs du Paris Saint-Germain pourraient rafler de nombreuses distinctions. La belle saison lensoise pourrait aussi être récompensée. La cérémonie est retransmise en clair sur la plateforme Ligue 1+. Très bonne soirée à tous.

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1: Pour ces prochaines heures, nous retrouverons quelques averses sous un ciel bien couvert. Demain mardi, les nuages seront de plus en plus nombreux au fil de la journée. Côté température, demain, nous aurons 7 à 12 degrés au lever du jour et 15 à 18 degrés au meilleur de la journée. Demain, le soleil se lèvera à 6h35 et se couchera à 21h25. Nous gagnerons 2 minutes d'ensoleillement. Sur le littoral, la marée sera haute à 1h19 et 14h01 avec des coefficients de 45 et 51. Elle sera basse à 7h27 et 19h53. Pour les jours suivants, une descente d'air froid nous apportera de la fraîcheur et un temps variable qui alternera entre averses et éclaircies. Cette configuration devrait persister jusqu'en début de semaine prochaine. Nous aurons l'occasion d'en reparler dans les prochains bulletins météo.
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1: En recherche d'une qualification ou en reconversion, voici un événement à ne pas manquer. Le vendredi 29 mai au matin, le centre de formation Batipro de l'Espar vous ouvre ses portes pour vous faire découvrir ses offres de formation en seconde œuvre en alternance. Après une présentation du centre et des formations, vous pourrez bénéficier d'un temps d'échange et visiter le site et les plateaux techniques. Ses portes ouvertes sera le vendredi 29 mai de 9h à 11h à l'Espar. 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Rubrique emploi.
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1: Bonsoir à tous. Sébastien Lecornu doit recevoir des spécialistes de l'épidémiologie à 19h30 à Matignon. Le Premier ministre enchaîne les rendez-vous aujourd'hui autour de la gestion de l'antivirus. Une réunion s'est déjà tenue cet après-midi à Matignon en présence des ministres de la Santé, de l'Intérieur et des Affaires étrangères. Un premier cas du virus respiratoire a été détecté sur le territoire. Une femme qui se trouvait à bord du bateau de croisière et dont l'état s'est dégradé la nuit dernière. Elle est actuellement en soins intensifs. Première journée de réquisitoire dans le procès de Nicolas Sarkozy ce lundi. Le parquet général a requis la condamnation de l'ancien chef de l'État pour association de malfaiteurs. Le parquet le considère comme l'instigateur de nombreuses rencontres avec des dignitaires du régime libyen en vue du financement illégal de sa campagne présidentielle en 2007. À Nice, au moins 2 morts et 3 blessés cet après-midi dans une fusillade. Le tireur se trouvait à bord d'un véhicule qui circulait dans le quartier des Moulins. On ignore encore les raisons de ce nouvel épisode de violence. Les établissements scolaires du quartier ont été confinés à la suite des tirs. Le projet de loi de lutte contre la fraude définitivement adopté aujourd'hui après un long parcours législatif. Le Sénat a voté pour l'adoption du texte qui prévoit notamment une série de mesures destinées à renforcer les contrôles des particuliers et des entreprises pour limiter les fraudes. Selon l'exécutif, cette mesure pourrait rapporter jusqu'à 1,5 milliard d'euros. Un climat de plus en plus anxiogène et délétère. Dans son rapport annuel, SOS Homophobie annonce aujourd'hui une hausse significative des témoignages LGBTI-phobie, qu'il s'agisse d'insultes, de menaces ou d'agressions physiques, des actes subis d'abord dans des lieux publics, en ligne et au sein de la famille. Et puis qui sera nommé meilleur joueur de la saison en Ligue 1. La cérémonie des trophées UNFP démarre à 19h45. Les joueurs du Paris Saint-Germain pourraient rafler de nombreuses distinctions. La belle saison lensoise pourrait aussi être récompensée. La cérémonie est retransmise en clair sur la plateforme Ligue 1+. Très bonne soirée à tous.

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1: Pour ces prochaines heures, nous retrouverons quelques averses sous un ciel bien couvert. Demain mardi, les nuages seront de plus en plus nombreux au fil de la journée. Côté température, demain, nous aurons 7 à 12 degrés au lever du jour et 15 à 18 degrés au meilleur de la journée. Demain, le soleil se lèvera à 6h35 et se couchera à 21h25. Nous gagnerons 2 minutes d'ensoleillement. Sur le littoral, la marée sera haute à 1h19 et 14h01 avec des coefficients de 45 et 51. Elle sera basse à 7h27 et 19h53. Pour les jours suivants, une descente d'air froid nous apportera de la fraîcheur et un temps variable qui alternera entre averses et éclaircies. Cette configuration devrait persister jusqu'en début de semaine prochaine. Nous aurons l'occasion d'en reparler dans les prochains bulletins météo.
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1: Si vous cherchez un poste saisonnier agricole, écoutez ça. Un château recrute des aides viticoles pour intervenir sur ses parcelles situées à Saint-Laurent et Pauillac. Vous ferez essentiellement épamprage, relevage, effeuillage et entretien manuel de la vigne. Vous êtes motivé, sérieux, ponctuel et apte à travailler en extérieur. Vous devez être autonome pour vous déplacer entre les parcelles. Le permis B est demandé. Ce poste est proposé en contrat saisonnier de 3 mois à temps plein avec prime. Plus d'infos sur akifm.fr, rubrique emploi.
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1: Pour la quatrième édition, le FLEM revient à Castelnau les 23 et 24 mai prochains. Nous envoyons le programme cette semaine. Nous sommes avec Eddy Fenouillet, chargé des relations publiques de l'association Aperjecta-Est, pour nous en parler. Bonjour Eddy.
2: Bonjour.
1: Alors tout d'abord, avant de nous parler du FLEM, est-ce que vous pouvez nous présenter l'association ?
2: L'association Aperjecta-Est, c'est une association de joueurs de jeux de société à Castelnau-de-Médoc qui a débuté en 2018. Et on se réunit tous les vendredis soirs pour jouer de 20h à minuit et on se diversifie de plus en plus dans nos actions au sein de l'association.
1: D'accord, donc l'association ne fait pas que le festival, elle fait aussi du jeu toute l'année.
2: Elle fait aussi du jeu toute l'année. C'est à la base l'objectif de l'association, c'était de regrouper des joueurs et de pouvoir découvrir des jeux ensemble. Il y a très bonne ambiance durant ces soirées-là.
1: Et donc ce festival, donc le festival ludique en Médoc, le FLEM, quelle est son histoire ?
2: L'association avançait petit à petit et au bout d'un moment, certains ont eu l'idée un peu folle au début de se dire à Castelnau, pourquoi on n'aurait pas notre propre festival, en pensant au festival de Parthenay comme modèle, le plus grand festival de jeux de société de France. Certains étaient un peu bons, disaient que c'était un peu fantastique de faire ça, d'autres un peu fantasques. Et aujourd'hui, on a réussi à créer ce festival. Alors, on voulait quelque chose d'intergénérationnel où tout le monde s'y retrouverait. On voulait des partenariats entre les différentes associations de Castelnau. On a notamment pensé premier à l'association de joueurs de jeux de rôle de Castelnau-Médoc, qui est une association qui fonctionne encore très très bien. On voulait un festival libre et gratuit. On voulait que le festival soit le plus accessible possible. Et on voulait profiter du cadre naturel de Castelnau-Médoc avec on a la chance d'avoir une très jolie salle, d'avoir un parc adjacent qui met en valeur le festival. Et on a aussi, c'était une époque, la création de l'association a correspondait à l'arrivée d'une boutique de jeux de plateau aussi à Castelnau-Médoc, qui est gérée par Jérôme Latreille, Toi Moi Jeux, avec qui on avait des partenariats. Et avoir une boutique pour un festival, c'est indispensable. Donc le festival est né comme ça. Le FLEM a trois objectifs. C'est d'être accessible à tous, à la fois pour la famille, comme les joueurs chevronnés et les personnes en situation de handicap. Le but aussi, c'est de jouer et s'amuser, de découvrir le jeu dans tous ses aspects. Donc au FLEM, il n'y a pas que du jeu de plateau. Il y a aussi du jeu de rôle, il y a le jeu de figurines, il y a de la peinture sur figurines. Il y a plein de choses. Des jeux grandeur nature, de escape game, on propose plein de choses. Et c'était aussi de faire rayonner, l'objectif aussi de faire rayonner le Médoc, parce qu'on a des partenariats locaux et on voulait mettre en avant le jeu grâce à tous ces partenaires du Médoc.
1: Eh bien, merci beaucoup, Eddy. On se retrouvera demain pour rentrer justement un peu plus en détail dans la programmation de cette édition 2026.
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1: En mer, sur le littoral ou à terre, elle a pour mission de protéger les vies humaines. Nous recevons cette semaine la Société Nationale de Sauvetage en Mer, la SNSM. Nous retrouvons notre invité, Dominique Lallet, délégué départemental pour la Gironde. Il nous présente cette semaine l'association. Bonjour Dominique.
2: Bonjour.
1: Tout d'abord, en tout premier, peut-on rappeler quelles sont les missions de la SNSM ?
2: Alors, en tout premier lieu, je dirais que la mission essentielle de la SNSM, c'est la sauvegarde de la vie en mer, c'est-à-dire le sauvetage. Le sauvetage qui se fait pour la SNSM de la plage jusqu'au large.
1: Donc, au niveau du secteur géographique sur lequel vous intervenez, est-ce que vous pouvez nous expliquer jusqu'où vous allez ?
2: Alors, la SNSM, c'est une société nationale, c'est-à-dire qu'elle est présente sur l'ensemble du territoire. Il y a 230 stations de sauvetage qui vont de Bayonne jusqu'à Dunkerque et au-delà, ainsi que des stations qui se trouvent dans nos départements d'outre-mer.
1: Donc, on le voit aujourd'hui, la SNSM couvre tout le territoire français, mais ça n'a pas toujours été le cas. Quelle est l'histoire du sauvetage en mer ?
2: Alors l'histoire du sauvetage en mer est ancestrale puisque les marins autrefois sauvaient d'autres marins, ça c'est dans les gènes du marin. Ensuite se sont constituées quelques petites associations qui étaient très très locales et non structurées. À la fin du 19e siècle, on a senti un besoin de structurer justement ce sauvetage et il y a deux grandes associations qui ont été créées. D'une part la Société Centrale de Sauvetage des Naufragés ainsi qu'une société avec un fort tropisme breton qui s'appelait les Hospitaliers Sauveteurs Bretons. Ils se sont donc structurés et qui ont assuré sur les côtes sur lesquelles ils étaient présents le sauvetage des mers. Mais ces sociétés étaient quand même de petite taille, structurées à minima et les guerres sont passées par là, notamment la Grande Guerre de 14, puis avec semblant de reconstruction entre les deux guerres après la Deuxième Guerre mondiale. En fait, ces structures qui avaient le même but se sont trouvées dépassées parce que sont venus à ce moment-là, eh bien, les bains de mer qui se sont développés, l'activité du nautisme qui s'est développée, et n'y arrivaient plus. Et c'est en 1967 que le service public a regardé ça un petit peu de plus près et a souhaité qu'on ait une société unique qui assure le sauvetage en mer de la plage au large. Et donc est née la Société Nationale de Sauvetage en Mer, qui regroupe donc ces sociétés dont j'ai parlé, ainsi que toutes les petites associations, mais très locales, qui se sont agrégées dans cette grande association, où nous sommes maintenant 10 000 bénévoles.
1: Alors justement, aujourd'hui, quels sont les moyens dont dispose la SNSM ?
2: Eh bien, les moyens sont

0: des bénévoles et des sauveteurs de la métropole et de l'outre-mer. Actuellement, c'est cette société qui, je le rappelle, est fondée sur le bénévolat, comporte 10 000 bénévoles. C'est une très très grosse association. 10 000 bénévoles, dont 6 000 dédiés au sauvetage en mer au large, 3 000 sur les plages, ce sont nos nageurs sauveteurs que l'on voit sur les plages l'été, et 130 salariés seulement pour faire fonctionner tout ça.
1: Merci beaucoup Dominique, on se retrouve demain pour la suite de notre émission.
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1: Brebis et coquillages à 10 minutes de l'océan et du bassin, cette semaine, nous partons à la découverte d'un lieu atypique au Porge. Nous retrouvons nos invités, Yasmine, Émeric et Vanille, pour nous présenter la ferme à la plage. Bonjour à vous.
2: Bonjour.
1: Vous êtes installé depuis 2 ans sur la commune du Porge. Comment est-ce qu'est né le projet de la ferme à la plage ?
2: Alors le projet de la ferme à la plage, à la base avec Émeric, avant d'arriver au Porge, on était maraîchers autour de Bordeaux et on a voulu avoir un lieu de partage agricole, notamment aussi de pédagogie. Et il y avait cette occasion d'arriver, de reprendre une ferme pédagogique au Porge et on est arrivé là. Du coup le projet il est né, nous on a repris une ferme pédagogique qui existait depuis 2019. On a repris du coup en 2024 le projet de ferme pédagogique. On a apporté nos animaux, on a voulu rajouter une partie potager. L'envie de créer ce projet c'était surtout on voulait créer un lieu agricole avec du lien, avec les locaux, transmettre aussi des savoirs locaux et de l'artisanat local aussi. Ce lien à la terre qui est important, qu'on a de moins en moins, qu'on a envie de renforcer pour petits et grands aussi. Éviter que les fermes disparaissent aussi.
1: Alors donc du coup dans cette ferme pédagogique, quel public accueillez-vous ?
3: On accueille une large diversité de publics. On accueille souvent des familles avec de jeunes enfants. Donc ça peut être soit les parents, soit aussi les grands-parents. On accueille aussi des écoles, des centres aérés, des foyers d'adultes handicapés. Et aussi on se déplace parfois dans des structures ou pour des événements.
1: Alors ça, le déplacement, on en reparlera ultérieurement. Et si on revient sur le public qui vient à la ferme, d'où est-ce qu'ils viennent les gens ?
2: Alors ça dépend. On a, pendant la période hors été, on a surtout des familles du coin qui viennent, des locaux, du Porge, ça va du nord du bassin jusque Lanton, et des fois des personnes qui arrivent de Castelnau, donc du Médoc aussi, et de Bordeaux. Et en période estivale, on a un public assez touristique.
1: Merci beaucoup à tous les trois. On se retrouve demain pour la suite de notre émission.

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